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Des trombes d'eau se déversèrent, abreuvant les insectes assoiffés. Tout comme elle, enfin prête à croquer sa belle pomme rouge.